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0: Les étroites ruelles se confondent en un labyrinthe.
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0: Mes pas répandent une musique qui voltige dans les harmonies aquatiques. Je regarde émerveillé ce spectacle quotidien. Comment pourrais-je m'en séparer dans un futur immédiat?
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